0: Ein Song von unserem aktuellen Album der Woche, Snack City war das von La Sécurité. Vom eigenen Hunger inspiriert war vielleicht auch der nächste Song, Calentita von The Limiñanas und Nuria.
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0: The Limiñanas und Nuria mit Calentita hier in der Sendung 10 bis 12 auf Byte FM um kurz vor 11:30. Von Spanisch und Französisch wechseln wir nochmal zu Türkisch. Altın Gün jetzt hier mit Vallahi Yok.

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